0: Better in Time, c'était de Leona Lewis.
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0: Eh bien, bonjour à toutes et à tous et merci de nous rejoindre sur Chéri FM Réunion. Quel bonheur de vous retrouver ce matin autour de la Feel Good Music, celle de Étienne Dao dans un instant, Duel au soleil. Et Michael Pouvin, La Nuit Noire. Oui, après La Nuit Noire, il vaut mieux avoir un peu de soleil pour se réchauffer le matin. C'est mieux, n'est-ce pas? Nous sommes mercredi le 8 juillet. Bonne fête à vous, Thibaut. Il est 5h à La Réunion.

0: La nuit noire de Mickaël Pouvin ce matin sur Chérie FM Réunion. Quel bonheur de le découvrir en totale exclusivité. Vous avez pu le faire sur Chérie FM Réunion. Mickaël Pouvin, son tout nouveau single qui promet d'être encore un immense succès. Dans un instant, Kansas avec Dust in the Wind. Et tout de suite, voici Paul Young, Don't Dream It's Over.
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0: Dust in the Wind, comme ça. C'est une journée aussi légère que ça que je vous souhaite aujourd'hui avec Chérie FM Réunion. Slimane, première fois, c'est son tout nouveau. Ça arrive dans un instant. Et votre horoscope également tout nouveau, tout neuf, tout beau. Ça sera avec Léa dans un instant.
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0: Nous sommes mercredi, c'est l'heure de votre horoscope avec Léa. Bonjour Léa.
8: Bonjour tout le monde.
0: On commence avec les béliers.
8: Offrez-vous une vraie pause.
0: Taureau.
8: Une excellente surprise vous redonne le sourire.
0: Les gémeaux.
8: La chance vous sourit.
0: Cancer.
8: Votre vie affective s'épanouit.
0: Lion.
8: Vous serez serein.
0: Vierge.
8: Faites confiance à vos ressentis.
0: Balance.
8: La famille a toute votre attention aujourd'hui.
0: Scorpion.
8: Votre rigueur vous permet de surmonter tous les obstacles.
0: Sagittaire.
8: Tonus éclatant.
0: Capricorne.
8: Votre flair vous guide vers les bons choix.
0: Verseau.
8: Un projet collectif prend une belle tournure.
0: Les poissons.
8: Vous serez particulièrement créatifs, les poissons.

0: fois.
1: Je te laisserai partir cette fois, je te retiendrai pas, mais tu sais que le pire, c'est que je t'aime plus que la première fois. Magnifique, hein. C'est le tout nouveau single de Slimane, Première fois, sur Chéri FM Réunion, extrait de son album qui est sorti en fin d'année dernière, qui s'intitulait Il faut que tu saches, et ça, vous découvrez au fur et à mesure les titres sur Chéri FM Réunion. Dans un instant, Corneille, ensemble, un duo avec Vita. Rappelez-vous, Vita fait des duos avec Slimane. Parfait. Arrive dans un instant sur Chéri FM Réunion. Julien Clerc également. Et là, juste avant que 6h ne retentisse, Christina Milian.
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0: Gino.
1: Et avec la figure de musique Corneille, rendu avec Vita dans un instant ensemble, c'est la reprise de la chanson originale de Corneille. Julien Clerc, ma préférence, arrive dans un instant, juste après vous avoir dit.
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À la une, lancement de la campagne sucrière. Marine Le Pen, candidate au présidentiel. Et du côté de la météo, il va faire un peu plus froid ce matin sur l'ensemble de l'île. Bonjour à toutes et à tous. Pour commencer, on parle agriculture ce matin avec la campagne sucrière qui démarre aujourd'hui. Coup d'envoi ce mercredi à l'usine de bois rouge pour les planteurs des secteurs nord et est de la Réunion. Après validation en commission mixte d'usine, le lancement est confirmé. Dans le sud et l'ouest, la campagne débutera le 13 juillet prochain à l'usine du Gol. Et de la listeria détectée dans un taboulé servi dans des hôpitaux de la Réunion. Le plat a été servi le 30 juin dernier dans plusieurs établissements publics de santé. Les produits concernés ont été immédiatement retirés et une enquête sanitaire est en cours. À ce stade, aucun cas de listériose n'a été lié à cette contamination. Résultat du baccalauréat, place au rattrapage aujourd'hui. Le taux de réussite académique est de 80% pour le premier groupe. A contrario, ils sont plus de 900 élèves à s'être vus refuser le précieux sésame. Entre ces deux groupes se trouvent ceux qui passent le rattrapage aujourd'hui et demain. Résultat définitif prévu ce vendredi. Aéroport de Pierrefonds, le plan de continuation renvoie

0: aux prochaines élections. Et rebondissement dans l'affaire de l'explosion à Monaco, la principale suspecte a été retrouvée morte à Kiev, tuée par balle. Selon les autorités ukrainiennes, deux hommes, dont un ancien policier, ont été interpellés. L'enquête se poursuit pour identifier d'éventuels commanditaires de l'attentat visant l'oligarque ukrainien blessé le 29 juin dernier. À l'étranger, en Syrie, deux explosions ont retenti hier près de l'hôtel d'Emmanuel Macron à Damas. Selon les autorités syriennes, 18 personnes, dont 4 policiers, ont été blessées. Les engins qualifiés de bombes artisanales auraient été dissimulé dans une benne à ordures. L'Élysée assure que la visite du chef de l'État se poursuit normalement. Emmanuel Macron doit d'ailleurs se rendre à Ankara aujourd'hui en Turquie pour participer au sommet de l'OTAN. Guerre au Moyen-Orient, les États-Unis ont mené mardi une série de frappes puissantes contre l'Iran en réponse à des attaques visant 3 navires commerciaux dans le détroit d'Ormuz. Washington accuse Téhéran d'avoir violé le cessez-le-feu et affirme vouloir lui faire payer le prix fort. Plus tôt dans la journée, les États-Unis avaient également rétabli leurs sanctions sur le pétrole iranien. Et il est l'heure de faire le point maintenant sur la Coupe du Monde et les résultats de la soirée. L'Argentine s'est qualifiée pour les quarts de finale dans un match complètement fou. Après avoir été longtemps menée 2-0, les champions du monde en titre se sont imposés 3-2 face à l'Égypte. Autre confrontation de la soirée, c'était la Suisse face à la Colombie. Match nul 0-0, prolongation. Et au final, c'est la Suisse qui se qualifie au tir au but. Les affiches des quarts de finale sont donc tous désormais connues. Et c'est les Bleus qui ouvriront le bal dès demain face au Maroc.
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0: Portés par un vent d'est, les nuages apportent des averses parfois modérées sur la moitié est de l'île. De l'autre côté, l'ouest débute sous un ciel dégagé, avant un ciel plus nuageux en journée, mais globalement sec. Côté température, 24 degrés au port, 23 à Saint-Pierre et 18 degrés au tampon.
2: Bonjour à toutes, bonjour à tous. Le CRGT vous informe que sur la RN1, dans le cadre du chantier d'aménagement du nouvel échangeur de la Possession, des travaux de démolition de DBA et de démontage d'ITPC, d'effaçage et de production de marquage routier auront lieu ce soir. Des restrictions sont à prévoir de 20h à 5h. Entre l'échangeur de la Possession et le secteur Ravine-la-Fleur, la circulation sera basculée en mode bidirectionnel sur les voies de la chaussée côté montagne. Avec tout ça, patience, prudence et redoubler de vigilance au volant lent.
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4: Julien Clerc dans un instant, Corneille et Vita pour poursuivre ce matin comme il se doit.

0: Waouh, magnifique. Hein. Ensemble, Vita, ce chéri FM Réunion. 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
0: 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Dans un instant, Colonzo Gang, Johanna, dédicace à la ville de Johannesburg, bien entendu, puis Irène Cara.
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0: Flashdance, la bande originale du film avec Irène Cara. What a feeling sur Chérie FM. Réunion dans un instant, votre horoscope. Ce sera avec Léa et la Feel Good Music signée Pierre Demaher. Je pense à vous, c'est dans un instant sur Chérie FM Réunion.
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1: Nous sommes mercredi, c'est l'heure de votre horoscope avec Léa. Bonjour Léa.
2: Bonjour tout le monde.
1: On commence avec les béliers.
2: Offrez-vous une vraie pause.
1: Taureau.
2: Une excellente surprise vous redonne le sourire.
1: Les gémeaux.
2: La chance vous sourit.
1: Cancer.
2: Votre vie affective s'épanouit.
1: Lion.
2: Vous serez serein.
1: Vierge.
2: Faites confiance à vos ressentis.
1: Balance.
2: La famille a toute votre attention aujourd'hui.
1: Scorpion.
2: Votre rigueur vous permet de surmonter tous les obstacles.
1: Sagittaire.
2: Tonus éclatant.
1: Capricorne.
2: Votre flair vous guide vers les bons choix.
1: Verseau.
2: Un projet collectif prend une belle tournure.
1: Les poissons.
2: Vous serez particulièrement créatifs, les poissons.

0: Pierre Demaer sur Chéri FM Réunion. Je pense à vous, l'artiste belge qui encore une fois s'illustre à la perfection dans cette espèce de mélancolie. On mélange la tristesse avec de l'énergie ultra lumineuse. C'est très très beau. Allez, dans un instant, sur Chéri FM Réunion, on vous gâte encore avec la Feel Good Music. Préparez-vous puisque juste avant 7h, vous allez retrouver Justin avec Love. Et un petit peu plus loin, le tout nouveau de Teddy Swim, ça sera Gone, Gone, Gone ce matin sur Chéri FM Réunion.
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avec la feel good musique de Teddy Swims dans un instant. Gone, gone, gone pour cette belle journée que vous avez démarrée puisque vous avez choisi Chéri FM Réunion et la feel good musique. Patrick Hernandez, Born to be Alive arrive également dans un instant, mercredi 8 juillet. Oui, c'est aujourd'hui. Bonne fête à vous Thibaut, qu'on embrasse et qu'on aime. Il est 7h à la Réunion.

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1: À la une, lancement de la campagne sucrière. Marine Le Pen, candidate au présidentiel. Et du côté de la météo, il va faire un peu plus froid ce matin sur l'ensemble de l'île. Bonjour à toutes et à tous. Pour commencer, on parle agriculture ce matin avec la campagne sucrière qui démarre aujourd'hui. Coup d'envoi ce mercredi à l'usine de bois rouge pour les planteurs des secteurs nord et est de la Réunion. Après validation en commission mixte d'usine, le lancement est confirmé. Dans le sud et l'ouest, la campagne débutera le 13 juillet prochain à l'usine du Gol. Et de la listeria détectée dans un taboulé servi dans des hôpitaux de la Réunion. Le plat a été servi le 30 juin dernier dans plusieurs établissements publics de santé. Les produits concernés ont été immédiatement retirés et une enquête sanitaire est en cours. À ce stade, aucun cas de listériose n'a été lié à cette contamination. Résultat du baccalauréat, place au rattrapage aujourd'hui. Le taux de réussite académique est de 80% pour le premier groupe. A contrario, ils sont plus de 900 élèves à s'être vus refuser le précieux sésame. Entre ces deux groupes se trouvent ceux qui passent le rattrapage aujourd'hui et demain. Résultat définitif prévu ce vendredi. Aéroport de Pierrefonds, le plan de continuation renvoyé à septembre. La plateforme reste donc en redressement judiciaire. Des précisions doivent encore être apportées au dossier, même si le tribunal souligne des avancées sur la gouvernance. Les collectivités souhaitent désormais attirer de nouvelles compagnies aériennes afin de relancer l'activité commerciale et assurer le redressement financier de l'aéroport. Et direction l'Hexagone avec l'officialisation de la candidature de Marine Le Pen au présidentiel. La chef de file du RN se pourvoit en cassation, ce qui suspend les peines prononcées. En effet, la cour d'appel de Paris a condamné hier l'élu à 3 ans de prison, dont 1 an ferme sous bracelet électronique, ainsi qu'à 100 000 euros d'amende dans l'affaire des assistants

0: Normalement, Emmanuel Macron doit d'ailleurs se rendre à Ankara aujourd'hui en Turquie pour participer au sommet de l'OTAN. Guerre au Moyen-Orient, les États-Unis ont mené mardi une série de frappes puissantes contre l'Iran en réponse à des attaques visant trois navires commerciaux dans le détroit d'Ormuz. Washington accuse Téhéran d'avoir violé le cessez-le-feu et affirme vouloir lui faire payer le prix fort. Plus tôt dans la journée, les États-Unis avaient également rétabli leurs sanctions sur le pétrole iranien. Et il est l'heure de faire le point maintenant sur la Coupe du Monde et les résultats de la soirée. L'Argentine s'est qualifiée pour les quarts de finale dans un match complètement fou. Après avoir été longtemps menés 2-0, les champions du monde en titre se sont imposés 3-2 face à l'Égypte. Autre confrontation de la soirée, c'était la Suisse face à la Colombie. Match nul 0-0, prolongation. Et au final, c'est la Suisse qui se qualifie au tir au but. Les affiches des quarts de finale sont donc tous désormais connues. Et c'est les Bleus qui ouvriront le bal dès demain face au Maroc.
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0: Porté par un vent d'est, les nuages apportent des averses parfois modérées sur la moitié est de l'île. De l'autre côté, l'ouest débute sous un ciel dégagé, avant un ciel plus nuageux en journée, mais globalement sec. Côté température, 24 degrés au port, 23 à Saint-Pierre et 18 degrés au tampon.
2: Bonjour à toutes, bonjour à tous. Le CRGT vous informe que sur la RN1002 contournante de Saint-Joseph, il y aura des travaux d'amener de réseaux d'arrosage dans les giratoires. La circulation sera alternée de 20h30 à 5h ce soir. Et puis on termine sur la RN2002 à Saint-Benoît, lieu-dit la Cabane. Il y aura des travaux de reconstruction de l'ouvrage de franchissement de la ravine Harmonie jusqu'à la fin du mois de juillet. Un alterna permanent est mis en place. Soyez prudents, surtout de nuit, par la visibilité réduite dans le secteur. Avec tout sa patience, prudence et redoublée de vigilance au volant. 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
5: Exactement, et quoi de mieux pour démarrer votre journée que de choisir la Feel Good Music. Patrick Hernandez dans un instant sur rythme Disco Born to Be Alive et Teddy Swims qui vous entraînera vraiment vers une journée où tout va pulser, ce sera gone, gone, gone.

0: Gun, Teddy Swims.
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0: 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Do you really want to hurt me sur Chérie FM Réunion?
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0: Do You Really Want to Hurt Me? C'était Culture Club sur Chéri FM Réunion. Dans un instant, votre horoscope qui viendra vous éviter des heures pour cette journée. Et Lynn, dans ton téléphone, arrive dans un instant.
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0: Nous sommes mercredi et c'est l'heure de votre horoscope avec Léa. Bonjour Léa.
9: Bonjour tout le monde.
0: On commence avec les béliers.
9: Offrez-vous une vraie pause.
0: Taureau.
9: Une excellente surprise vous redonne le sourire.
0: Les gémeaux.
9: La chance vous sourit.
0: Cancer.
9: Votre vie affective s'épanouit.
0: Lion.
9: Vous serez serein.
0: Vierge.
9: Faites confiance à vos ressentis.
0: Balance.
9: La famille a toute votre attention aujourd'hui.
0: Scorpion.
9: Votre rigueur vous permet de surmonter tous les obstacles.
0: Sagittaire.
9: Tonus éclatant.
0: Capricorne.
9: Votre flair vous guide vers les bons choix.
0: Verseau.
9: Un projet collectif prend une belle tournure.
0: Les poissons.
9: Vous serez particulièrement créatifs, les poissons.

0: Qu'est-ce que vous cachez dans votre téléphone? Des SMS à destination de chez Femme Réunion, mais non, il faut le montrer ça. Dans un instant, vous allez retrouver Robbie Williams avec Morning Sun sur chez Femme Réunion. Et je vous prépare également Amir à l'imparfaite pour passer une belle journée. Vous choisissez chez Femme Réunion, exact.
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0: et avec Gentle dans un instant. Gentle qui nous raconte la légende de Jimmy. On aura également Amir qui nous conjugue une nouvelle version à lui de la grammaire et de la conjugaison française. Ça s'appelle l'imparfaite. Voilà, ce sera dans un instant.
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1: À la une, lancement de la campagne sucrière. Marine Le Pen, candidate au présidentiel. Et du côté de la météo, il va faire un peu plus froid ce matin sur l'ensemble de l'île. Bonjour à toutes et à tous. Pour commencer, on parle agriculture ce matin avec la campagne sucrière qui démarre aujourd'hui. Coup d'envoi ce mercredi à l'usine de bois rouge pour les planteurs des secteurs nord et est de la Réunion. Après validation en commission mixte d'usine, le lancement est confirmé. Dans le sud et l'ouest, la campagne débutera le 13 juillet prochain à l'usine du Gol. Et de la listeria détectée dans un taboulé servi dans des hôpitaux de la Réunion. Le plat a été servi le 30 juin dernier dans plusieurs établissements publics de santé. Les produits concernés ont été immédiatement retirés et une enquête sanitaire est en cours. À ce stade, aucun cas de listériose n'a été lié à cette contamination. Résultat du baccalauréat, place au rattrapage aujourd'hui. Le taux de réussite académique est de 80% pour le premier groupe. A contrario, ils sont plus de 900 élèves à s'être vus refuser le précieux sésame. Entre ces deux groupes se trouvent ceux qui passent le rattrapage aujourd'hui et demain. Résultat définitif prévu ce vendredi. Aéroport de Pierrefonds, le plan de continuation renvoyé à septembre. La plateforme reste donc en redressement judiciaire. Des précisions doivent encore être apportées au dossier, même si le tribunal souligne des avancées sur la gouvernance. Les collectivités souhaitent désormais attirer de nouvelles compagnies aériennes afin de relancer l'activité commerciale et assurer le redressement financier de l'aéroport. Et direction l'Hexagone avec l'officialisation de la candidature de Marine Le Pen au présidentiel. La chef de file du RN se pourvoit en cassation, ce qui suspend les peines prononcées. En effet, la Cour d'appel de Paris a condamné hier l'élu à 3 ans de prison, dont 1 an ferme sous bracelet électronique, ainsi qu'à 100 000 euros d'amende dans l'affaire des assistants parlementaires. Elle représentera donc le parti du Rassemblement national aux prochaines élections. Et rebondissement dans l'affaire de l'explosion à Monaco, la principale suspecte a été retrouvée morte à Kiev, tuée par balle. Selon les autorités ukrainiennes, 2 hommes, dont un ancien policier, ont été interpellés. L'enquête se poursuit pour identifier d'éventuels commanditaires de l'attentat visant l'oligarque ukrainien blessé le 29 juin dernier. À l'étranger, en Syrie, 2 explosions ont retenti hier près de l'hôtel d'Emmanuel Macron à Damas. Selon les autorités syriennes, 18 personnes, dont 4 policiers, ont été blessées. Les engins qualifiés de bombes artisanales auraient été dissimulés dans une benne à ordures. L'Élysée assure que la visite du chef de l'État se

0: La Suisse face à la Colombie, match nul 0-0, prolongation, et au final c'est la Suisse qui se qualifie au tir au but. Les affiches des quarts de finale sont donc tous désormais connues, et c'est les Bleus qui ouvriront le bal dès demain face au Maroc.
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0: Portés par un vent d'est, les nuages apportent des averses parfois modérées sur la moitié est de l'île. De l'autre côté, l'ouest débute sous un ciel dégagé, avant un ciel plus nuageux en journée, mais globalement sec. Côté température, 24 degrés au port, 23 à Saint-Pierre et 18 degrés au tampon.

0: Bonjour à toutes, bonjour à tous. Le CRGT vous informe que sur la RN 1002 contournante de Saint-Joseph, il y aura des travaux d'amener de réseaux d'arrosage dans les giratoires. La circulation sera donc alternée de 20h30 à 5h. Et puis on termine sur la RN 2 à Saint-Philippe, rue le Comte de Lille, au niveau de la future maison de la Veillée jusqu'à l'église de Saint-Philippe. Il y aura des travaux de réfection de trottoir jusqu'au vendredi 31 juillet. Un alternat est prévu de 7h à 16h. La vitesse a baissé à 30 km/h dans la zone du chantier et le stationnement est également interdit des deux côtés du tronçon. Avec tout ça, patience, prudence et redoublez de vigilance au volant.
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2: Du bonheur, vous y avez droit en écoutant la Feel Good Music sur Chéri FM Réunion. Voici Diane Tell dans un instant, Amir.

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1: À l'imparfaite, Amir, sur Chérie FM Réunion. 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
1: 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Dans un instant, pour la Feel Good Music, Aretha Franklin, Sync et Laurent Voulzy, Le Soleil Donne ce matin.
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0: Sing, avec ta flanquine ce matin sur Chérie FM Réunion. Votre horoscope arrive dans un instant. À suivre également la Feel Good Music, celle que vous aimez. Le tout nouveau de Christophe Willems s'appelle System.
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0: C'était un extrait du nouveau titre de Naïka sur Chéri FM Réunion. 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
1: Nous sommes mercredi, c'est l'heure de votre horoscope avec Léa. Bonjour Léa.
2: Bonjour tout le monde.
1: On commence avec les béliers.
2: Offrez-vous une vraie pause.
1: Taureau.
2: Une excellente surprise vous redonne le sourire.
1: Les gémeaux.
2: La chance vous sourit.
1: Cancer.
2: Votre vie affective s'épanouit.
1: Lion.
2: Vous serez serein.
1: Vierge.
2: Faites confiance à vos ressentis.
1: Balance.
2: La famille a toute votre attention aujourd'hui.
1: Scorpion.
2: Votre rigueur vous permet de surmonter tous les obstacles.
1: Sagittaire.
2: Tonus éclatant.
1: Capricorne.
2: Votre flair vous guide vers les bons choix.
1: Verseau.
2: Un projet collectif prend une belle tournure.
1: Les poissons.
2: Vous serez particulièrement créatifs, les poissons.

Notez bien l'orthographe. S-Y-S-T-A-I-M-E. Oui, système. Ça fait comme ça. Manon Lisa dans un instant avec le petit pêcheur sur Chéri FM Réunion. On vient d'entendre Christophe Willem, bien entendu. Quant au nouveau, il est reconnaissable parmi mille autres. Maroon 5 également, juste avant 9h, chez We Be Loved.

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0: Gino.
1: Dans votre playlist du Réveil Chéri, je vous ai gardé Manon Lisa tout à l'heure, Le Petit Pêcheur, c'est tout nouveau, c'est frais, vous aimez beaucoup. Whitney Houston, I Wanna Dance With Somebody, on ne la présente plus, mais on l'adore ici. Pour ce mercredi 8 juillet, quel plaisir de vous avoir avec nous. Thibaut, c'est votre fête aujourd'hui. On vous aime.

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1: À la une, lancement de la campagne sucrière. Marine Le Pen, candidate au présidentiel. Et du côté de la météo, il va faire un peu plus froid ce matin sur l'ensemble de l'île. Bonjour à toutes et à tous. Pour commencer, on parle agriculture ce matin avec la campagne sucrière qui démarre aujourd'hui. Coup d'envoi ce mercredi à l'usine de bois rouge pour les planteurs des secteurs nord et est de la Réunion. Après validation en commission mixte d'usine, le lancement est confirmé. Dans le sud et l'ouest, la campagne débutera le 13 juillet prochain à l'usine du Gol. Et de la listeria détectée dans un taboulé servi dans des hôpitaux de la Réunion. Le plat a été servi le 30 juin dernier dans plusieurs établissements publics de santé. Les produits concernés ont été immédiatement retirés et une enquête sanitaire est en cours. À ce stade, aucun cas de listériose n'a été lié à cette contamination. Résultat du baccalauréat, place au rattrapage aujourd'hui. Le taux de réussite académique est de 80% pour le premier groupe. A contrario, ils sont plus de 900 élèves à s'être vus refuser le précieux sésame. Entre ces deux groupes se trouvent ceux qui passent le rattrapage aujourd'hui et demain. Résultat définitif prévu ce vendredi. Aéroport de Pierrefonds, le plan de continuation renvoyé à septembre. La plateforme reste donc en redressement judiciaire. Des précisions doivent encore être apportées au dossier, même si le tribunal souligne des avancées sur la gouvernance. Les collectivités souhaitent désormais attirer de nouvelles compagnies aériennes afin de relancer l'activité commerciale et assurer le redressement financier de l'aéroport. Et direction l'Hexagone avec l'officialisation de la candidature de Marine Le Pen au présidentiel. La chef de file du RN se pourvoit en cassation, ce qui suspend les peines prononcées. En effet, la cour d'appel de Paris a condamné hier l'élu à 3 ans de prison, dont un enferme sous bracelet électronique, ainsi qu'à 100 000 euros d'amende dans l'affaire des assistants parlementaires. Elle représentera donc le parti du Rassemblement national aux prochaines élections. Et rebondissement dans l'affaire de l'explosion à Monaco, la principale suspecte a été retrouvée morte à Kiev, tuée par balle. Selon les autorités ukrainiennes, 2 hommes, dont un ancien policier, ont été interpellés. L'enquête se poursuit pour identifier d'éventuels commanditaires de l'attentat visant l'oligarque ukrainien blessé le 29 juin dernier. À l'étranger, en Syrie, 2 explosions ont retenti hier près de l'hôtel d'Emmanuel Macron à Damas. Selon les autorités syriennes, 18 personnes, dont 4 policiers, ont été blessées. Les engins qualifiés de bombes artisanales auraient été dissimulés dans une benne à ordures. L'Élysée assure que la visite du chef de l'État se poursuit normalement. Emmanuel Macron doit d'ailleurs se rendre à Ankara aujourd'hui en Turquie pour participer au sommet de l'OTAN. Guerre au Moyen-Orient, les États-Unis ont mené mardi une série de frappes puissantes contre l'Iran en réponse à des attaques visant 3 navires commerciaux dans le détroit d'Hormuz. Washington accuse Téhéran d'avoir violé le cessez-le-feu et affirme vouloir lui faire payer le prix fort. Plus tôt dans la journée, les États-Unis avaient également rétabli leurs sanctions sur le pétrole iranien. Et il est l'heure de faire le point maintenant sur la Coupe du Monde et les résultats de la soirée. L'Argentine s'est qualifiée pour les quarts de finale dans un match complètement fou. Après avoir été longtemps menée 2-0, les champions du monde en titre se sont imposés 3-2 face à l'Égypte. Autre confrontation de la soirée, c'était la Suisse face à la Colombie. Match nul 0-0, prolongation et au final,

0: Bonjour à toutes, bonjour à tous. Le CRGT vous informe que sur la RN 1A à Saint-Paul, dans le cadre des travaux d'aménagement du giratoire de Carrosse, la circulation sera interdite dans les deux sens ce soir, de 20h à 5h, entre les giratoires Carrosse et Chic-Escale, et une déviation sera mise en place par la voirie communale, c'est-à-dire la rue Générale de Gaulle. Avec tout ça, patience, prudence et redoublez de vigilance au volant.
1: Et que vous soyez sur la route ou à la maison ou déjà au travail, en tout cas, Manon Lisa, le petit pêcheur, ça va vous faire plaisir dans un instant et tout de suite, immense plaisir avec Whitney Houston, I Wanna Dance With Somebody.

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2: 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Je compte sur vous. Pour la suite, c'est encore offert, c'est la Feel Good Music. Je vous ai préparé Yannick Noah avec Hello sur Chéri FM Réunion.
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0: Yannick Noah, hello ce matin sur Chérie FM Réunion, bonjour.
1: Avec Gino.
0: Et avec la Feel Good Music qui va vous accompagner tout au long de cette journée. N'oubliez pas, tout à l'heure, vous avez rendez-vous avec Diane, c'est entre 16h et 20h. Et avec les Love Songs de Chérie, ce soir, 20h minuit, on passe en mode love tous les soirs pendant 4h. On vous donne que de l'amour sur Chérie FM Réunion. On se retrouve demain matin, dès 5h, pour démarrer la journée ensemble avec la Feel Good Music dans le Réveil Chérie. Et avec plein de surprises. Ciao, belle journée à vous. À demain. Je vous aime.

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0: À la une, lancement de la campagne sucrière. Marine Le Pen, candidate au présidentiel. Et du côté de la météo, de la pluie dans les hauts de l'île cet après-midi. Bonjour à toutes et à tous. Pour commencer, on parle agriculture ce matin avec la campagne sucrière qui démarre aujourd'hui. Coup d'envoi ce mercredi à l'usine de bois rouge pour les planteurs des secteurs nord et est de la Réunion. Après validation en commission mixte d'usine, le lancement est confirmé. Dans le sud et l'ouest, la campagne débutera le 13 juillet prochain à l'usine du Gol. Justice à la cour d'assises de Paris, condamnation de 4 hommes issus d'une filière djihadiste entre la Réunion et la Syrie. Seul présent au procès, le Réunionnais Anthony de Montjoie-Maurice a écopé de 19 ans de prison hier, avec suivi socio-judiciaire et inscription au fichier des auteurs d'infractions terroristes. Les trois autres accusés, jugés en leur absence et présumés morts, ont été condamnés à 20 ans de réclusion avec des mandats d'arrêt émis à leur encontre. Justice cette fois dans l'océan Indien, un policier en poste à Saint-André a été condamné hier à 1 an de prison avec sursis par la cour d'assises de Mamoudzou pour un tir mortel lors d'une interpellation en juillet 2022. L'homme tué, recherché notamment pour des viols sur mineurs, avait blessé un policier au couteau avant d'être atteint par le tir de l'officier. Direction l'Hexagone avec l'officialisation de la candidature de Marine Le Pen au présidentiel. La chef de file du RN se pourvoit en cassation, ce qui suspend les peines prononcées. En effet, la cour d'appel de Paris a condamné hier l'élu à 3 ans de prison, dont 1 enferme sous bracelet électronique, ainsi qu'à 100 000 euros d'amende dans l'affaire des assistants parlementaires. Elle représentera donc le parti du Rassemblement National aux prochaines élections. Assemblée nationale, les députés ont adopté un texte instaurant une présomption d'usage légitime des armes pour les policiers et gendarmes, soutenu par le gouvernement et voté avec l'appui de la majorité et de l'alliance RN-UDR. La mesure a été approuvée par 313 voix contre 199, très contestée par la gauche qui dénonce un permis de tuer. Le texte doit désormais être examiné par le Sénat. Propos racistes contre Kylian Mbappé, le parquet de Paris a ouvert une enquête après les propos racistes tenus sur X par la sénatrice paraguayenne Céleste Amarilla à l'encontre du capitaine des Bleus, saisie par une plainte de la Fédération française de football. La justice enquête pour injure publique et provocation publique à la haine ou à la violence aggravée en raison de l'origine supposée de la victime. Et on part tennis maintenant avec le tournoi de Wimbledon. Novak Djokovic a battu hier Félix Auger-Aliassime en 5-7. Il rejoint donc Yannick Sinner en demi-finale. Chez les dames, Coco Gauff et Karolina Muchova se sont également qualifiées pour le dernier carré. Ce mercredi, place aux autres quarts de finale avec Taylor Fritz face à Alexander Zverev et Flavio Cobolli opposé à Arthur Ferry. Chez les femmes, il y aura Linda Noskova face à Elise Mertens et Marda Kostyuk qui affrontera Jasmine Paolini cet après-midi.
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0: Porté par un vent d'est, les nuages apportent des averses parfois modérées sur la moitié est de l'île. De l'autre côté, l'ouest se trouve sous un ciel dégagé avant un ciel plus nuageux au fil des heures. Cet après-midi, la couverture nuageuse prend ses quartiers sur l'ensemble des hauts, laissant le littoral profiter de belles éclaircies. Côté température, 26 degrés au port, 24 à Saint-Pierre et 19 degrés au tampon.

Bonjour à toutes, bonjour à tous. Le CRGT vous informe que sur la RN 1A à Saint-Paul, dans le cadre des travaux d'aménagement du giratoire de Carrosse, la circulation sera interdite dans les deux sens ce soir, de 20h à 5h, entre les giratoires Carrosse et Chic-Escale, et une déviation sera mise en place par la voirie communale, c'est-à-dire la rue Générale de Gaulle. Avec tout ça, patience, prudence et redoublez de vigilance au volant.

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0: C'était Amel Bent sur Chéri FM Réunion.
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0: C'était Zao et MC Solar, comme Caroline sur Chéri FM Réunion.
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0: C'était Teddy Swims sur Chérie FM Réunion. 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
1: Eh bien oui, on se détend tranquillement, mais sûrement pour ce milieu de semaine, ce mercredi 8 juillet. On va parler cadeaux, bien sûr, entre 5000 euros bel et bien à gagner avec le jeu du but. On parlera bien sûr film de la semaine avec Vaiana et bien entendu, comme tous les mercredis, on parlera actu ciné auprès de Léa un peu plus tard dans l'émission. Mais bon, pour le moment, James Brown, ne serait-ce que Bruno Mars a une nouveauté, c'est ce qui arrive de suite sur Chéri FM, il est 16h.
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0: quoi toujours être en excellente compagnie. Bruno Mars à l'instant et cette nouveauté. La suite se passera donc auprès de Patricia Cass, ne soit-ce que Camélia Jordana. 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

Camélia Jordana, toujours avec Chérie FM Réunion pour ce mercredi 8 juillet. Bienvenue à vous d'ici là, forcément un plaisir de vous accompagner. Je vous rappelle d'ailleurs, si vous êtes du côté du nord de l'île, en 101.9, du côté de Saint-Denis, Sainte-Clotilde, Sainte-Marie ou encore Sainte-Suzanne, je vous laisse noter tout cela d'ici là. Nous, on repart auprès de Jean-Jacques Goldman, ne serait-ce que Carly Rae Jepsen tout de suite. Bienvenue.

0: Jean-Jacques Goldman, toujours avec Chérie FM Réunion pour ce mercredi 8 juillet. La suite se passera auprès d'une nouveauté, Chérie FM.
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0: Manon, Lisa, en préparation et cette nouveauté Chérie FM, un peu de fraîcheur, rien que pour vous, on en reparlera, on parlera aussi offre d'emploi avec Chérie FM, mais bon, pour le moment, c'est Billy Joel et un bon souvenir.
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0: chance de choisir Chérie FM Réunion. Toujours là pour vous accompagner. Bien sûr, on retrouvera la rédaction à 17h pétante pour un point sur l'actualité ainsi que la météo du jour. Myriam Makeba, une chose que Chimène Badi. Mais tout de suite, c'est les offres d'emploi avec Chérie FM.
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1: Eh bien oui, détendez-vous, profitez toujours de ce mercredi 8 juillet. On entame ce début de soirée, cette fin d'après-midi, appelez ça comme vous le voulez. D'ici à peine une trentaine de minutes, on retrouvera Léa pour un point sur l'actu ciné comme tous les mercredis. Pierre Demaer, ne serait-ce que Laurent Voulzy. Mais bon, pour le moment, on retrouvons la rédaction pour un point sur l'actualité ainsi que la météo du jour. Il est 17h.

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1: À la une, cette maison partiellement démolie à la Pointe aux Cels. À retenir aussi un jeune pompier volontaire décédé après les incendies dans l'Hexagone et puis la météo. Le ciel reste couvert ce soir dans l'Est. Bonsoir à toutes, bonsoir à tous. Une maison de la Pointe aux Cels à Saint-Leu a donc été partiellement démolie ce matin par le Conservatoire du Littoral. Le maire Karim Juor a interrompu l'opération dénonçant une démolition sans autorisation. Selon la mairie, elle serait liée à un projet de parking. Top départ pour la campagne sucrière dans le nord et l'est. Dans le sud et l'ouest, ça sera lundi. Une date contestée par des planteurs qui craignent un faible taux de sucre. Cette année, la récolte est estimée à près d'1,3 million de tonnes de canne. À retenir aussi après les résultats du premier tour du bac général et du bac pro hier. Aujourd'hui, ce sont les résultats des BEP et CAP qui sont tombés. Félicitations à tous les nouveaux bacheliers. Et puis pour ceux qui sont au rattrapage, on ne lâche pas les efforts. Les oraux se tiennent jusqu'à vendredi. Le taux de réussite cette année au premier tour, il s'élève à 80,2% contre 89% l'année dernière. Les députés votent un texte sur l'usage des armes. L'Assemblée nationale a adopté ce texte qui prévoit que lorsqu'un policier ou un gendarme utilise son arme, il sera considéré, dans un premier temps, comme ayant agi dans le cadre de la loi, jusqu'à preuve du contraire. Les partisans estiment que cette mesure protège les forces de l'ordre, tandis que ses opposants craignent qu'elle ne rende plus difficile les enquêtes. Le texte doit encore être examiné par le Sénat. À la page justice, Marine Le Pen a confirmé sa candidature à la présidentielle malgré sa condamnation. La cour d'appel l'a condamné, rappelons-le, à 3 ans de prison, dont un en ferme sous bracelet électronique pour détournement de fonds européens. Elle a annoncé un pourvoi en cassation, estimant pouvoir poursuivre sa campagne. Les incendies continuent de ravager plusieurs régions du sud de la France. Un jeune sapeur-pompier volontaire de 22 ans est décédé en Savoie après une chute de pierre lors d'une intervention. Dans les Pyrénées-Orientales, plus de 5000 hectares ont brûlé, tandis que 71 départements restent placés en vigilance orange canicule. À l'étranger, l'armée américaine annonce avoir frappé plus de 80 cibles en Iran. Des frappes lancées en riposte aux tirs iraniens contre 3 navires commerciaux dans le détroit d'Ormuz. L'Iran dit ce matin avoir frappé des bases américaines au Koweït et à Bahreïn. Lui ne s'était jamais rendu dans la capitale turque. Emmanuel Macron participe au sommet de l'OTAN à Ankara aujourd'hui. Réunion centrée sur les dépenses de défense, sur l'Ukraine et sur la sécurité euro-atlantique. On passe au sport, la Coupe du Monde et le miracle argentin. L'Argentine qui s'est qualifiée pour les quarts de finale après une incroyable remontée face à l'Égypte. Menée 2-0, les joueurs ont inscrit 3 buts en 13 minutes grâce notamment au génie de Lionel Messi. En larmes à la fin du match, l'Argentine s'est finalement imposée 3-2 et affrontera la Suisse au prochain tour qui a battu la Colombie. Pas de match prévu aujourd'hui. Puis du côté des Bleus, on se prépare au match contre le Maroc. Ça sera demain à Boston à minuit. Aurélien Tchouaméni devrait manquer ce quart de finale. Touché aux adducteurs, le milieu terrain est quasiment forfait.
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1: Ce soir, le temps reste humide sur la façade est du département avec quelques gouttes de Saint-Denis à Saint-Joseph en passant par les plaines et le volcan. Ailleurs, la nuit est plus calme et le ciel étoilé. Puis demain, sur les régions du sud et de l'est, c'est un temps gris et humide qui s'installe pour la journée. En passant par les plaines, Salazie et la région du volcan. Plus à l'ouest, les nuages finissent par déborder, mais les averses restent plus rares. Voilà pour l'essentiel de l'actualité de votre mercredi soir. Je vous souhaite à toutes et à tous une belle soirée à l'écoute de Chérie FM Réunion.
2: Bonjour à toutes, bonjour à tous. Le CRGT vous informe que sur la RN1, dans le cadre du chantier d'aménagement du nouvel échangeur de la Possession, des travaux de démolition de DBA et de démontage d'ITPC, d'effaçage et de production de marquage routier auront lieu ce soir. Des restrictions sont à prévoir de 20h à 5h. Entre l'échangeur de la Possession et le secteur Ravine-la-Fleur, la circulation sera basculée en mode bidirectionnel sur les voies de la chaussée côté montagne. Avec tout ça, patience, prudence et redoubler de vigilance au volant.
3: Merci à la rédaction pour ce point d'actualité ainsi que météo du jour. D'ici là, pour ce mercredi 8 juillet, pourquoi pas repartir auprès de cette feel good music avec Laurent Voulzy ou ne serait-ce avec Pierre Demaere et une nouveauté Chérie FM juste avant de parler de 5000 euros à gagner.

0: de mer à l'instant, toujours avec Chérie FM à Réunion. La suite se passera auprès de Barbara Streisand, ne serait-ce que les frangines. On retrouvera aussi Léa pour un point sur l'actu ciné. 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

0: venir quelques années auparavant, forcément Gloria Gaynor. À l'instant, la suite, elle se passera auprès d'une nouveauté, chérie FM. Julien Lib en perspective, le temps qu'il s'échauffe un petit peu la voix, c'est Grégory Lemarchal qui compte bel et bien écrire l'histoire. Encore bienvenue à vous.
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0: Julien Lièvre à l'instant, toujours avec Chérie FM Réunion, toujours là pour vous accompagner. Bien évidemment, merci de nous choisir. Je vous rappelle bien sûr que Chérie FM Réunion confirme son statut de première radio musicale adulte incontournable grâce à vous. Un grand merci à tous pour votre fidélité. Restez bien à l'écoute de votre radio pour tout plein de surprises. Et des surprises, il y en aura tout du long de cette année 2026. On en reparlera. D'ici là, juste avant 18h, pourquoi pas repartir auprès de Vanessa Carlton et un bon souvenir sur Chérie FM.
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1: Eh bien oui, on se détend toujours pour ce mercredi 8 juillet. On entame cette avant-dernière heure d'émission. Pas mal de cadeaux à parler, bien entendu, entre ce film de la semaine pour aller voir Vaiana ou ne soit-ce que ces 5000 euros bel et bien gagnés avec le jeu du but. Mais bon, pour le moment, Johnny Hallyday ou ne soit-ce que Christophe Willem avec une nouveauté Chéri FM. C'est ce qui arrive de suite, il est 18h. Bienvenue à vous.
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0: Toujours là pour vous accompagner, Christophe William à l'instant, toujours avec Chéri FM, Réunion. Roy Orbison avec la bande originale de Pretty Woman, J Balvin aussi, mais juste avant, pourquoi pas parler cinéma ensemble, film FILM par SMS au 7030.
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Merci de choisir Chérie FM Réunion, toujours là pour vous accompagner, bien évidemment. D'ici là, je vous rappelle qu'on vous accompagne certes à la radio, mais aussi sur les réseaux sociaux de cette même radio. Vous tapez Chérie FM Réunion sur Instagram ou sur Facebook et vous nous trouverez extrêmement facilement, histoire qu'on vous tienne au courant tous les cadeaux qu'on a rien que pour vous tout du long de cette année 2026. Donc Chérie FM Réunion sur Instagram ou sur Facebook. D'ici là, Marc Lavoine, ne serait-ce que Vianney, tout de suite. Bienvenue.

Marc Lavoine, à l'instant, toujours avec Chérie FM Réunion. La suite, ça se passera auprès d'une nouveauté, voire même d'une exclusivité, Chérie FM. Michael Pouvin en perspective, mais bon, pour un moment, avant de le retrouver, pourquoi pas repartir auprès donc d'un très bon souvenir de Sheryl Crow pour la suite. Bienvenue.

J'espère que vous avez pu profiter donc de cette exclusivité. Chérie FM, réunion Mickaël Pouvin à l'instant, toujours pour ce mercredi 8 juillet. D'ici là, on va entamer cette nouvelle heure et dernière heure d'émission. Mais juste avant 19h, c'est Jennifer ou ne serait-ce que Jeannette qu'on écoute de suite.

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1: Bon, les embouteillages, ça commence pas mal à aller. Bien sûr, on éclaircit un petit peu le chemin. On est toujours là pour vous accompagner en direction de la maison, en sortie du boulot ou même peut-être en train de commencer le repas. En tout cas, on va parler cadeaux d'ici à peine une trentaine de minutes avec l'actu ciné comme tous les mercredis avec Léa. On va parler aussi donc de ces 5000 euros bel et bien à gagner. Mais juste avant, pourquoi pas se faire un petit tour du côté de New York avec Frank Sinatra ou Lynn avec une nouveauté. Chéri FM, il est 19h, bienvenue.

0: toujours avec Chéri FM Réunion. D'ici là, en termes d'artistes, après Lynn et cette nouveauté, on retrouve Tears for Fears ou Elena. 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

0: Lionel Richie avec un classique du genre, toujours pour ce mercredi 8 juillet. D'ici là, la suite, ça se passera auprès d'une nouveauté, chérie FM.
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0: Une nouveauté de la part d'Amir en préparation. On se dira au revoir avec aussi le top départ de Chérie FM Love Song. Mais juste avant, c'est All Green. Encore bienvenue.

J'espère que vous avez passé un excellent moment en ma compagnie celle donc de cette feel good de musique. D'ici là, chérie FM Love Song a bel et bien donc démarré à 20h pétante. Et quant à nous, on se retrouvera à partir de demain, même heure, même émission. C'était Diane. Bye bye.

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